Ah, vous êtes vraiment super. Vraiment, vraiment. Ça fait plaisir. Monsieur Patrick, c'est un oiseau. Bravo. Bravo. Yeah.